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1: Mesdames et messieurs, bonsoir et merci de nous retrouver au micro ce soir. Yael Bornstein, en technique avec moi, Zafer Salim. Vous êtes sur CAN en français et nous sommes ensemble jusqu'à 22h. Aujourd'hui, 17 juin 2026, l'actualité de ce soir nous amène d'abord sur le front diplomatique et sécuritaire, alors que la tension reste vive au sud Liban après une attaque de drones contre nos soldats. Les regards sont tournés vers le sommet du G7 à Évian. Le président Donald Trump vient de jeter un pavé dans la mare en qualifiant l'accord avec l'Iran de simple document non définitif, affirmant que l'option militaire reste sur la table. Pour décrypter les coulisses de ces déclarations et la stratégie de la Maison-Blanche, nous recevrons notre premier invité, Sébastien Lévy, qui sera avec nous en première partie de cette édition. Nous basculerons ensuite sur l'affaire qui inquiète beaucoup de parents de la capitale, la découverte de sédatifs puissants dans des petits pots pour bébés de la marque Prinoc à Jérusalem. Face à la piste criminelle, le Shin Bet vient de rejoindre l'enquête pour faire le point sur la situation, comprendre les risques sanitaires et évoquer la situation scientifique. Nous serons avec le professeur Cyril Cohen qui sera avec nous en seconde partie de cette émission. Puis nous reprendrons de la hauteur sur les grands débats institutionnels qui agitent le pays, entre tensions autour de la conscription et réformes à venir, à l'approche d'une grande conférence prévue le 28 juin prochain. J'aurai le plaisir d'accueillir pour cet événement organisé par le collectif Raison Gardée, la docteure Marilyn Smadja et maître Alexandre Bensoussan. Ils nous présenteront ensemble les enjeux de leur réflexion autour de la loi fondamentale de l'État-nation. Nous ferons bien sûr un point complet sur les autres titres de l'actualité, sans oublier la météo en fin de journal. Mais avant tout cela, voici les principaux titres de ces dernières 24 heures.
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1: Tension maximale à la frontière nord. Ce soir, l'armée de l'air a intercepté plusieurs roquettes tirées par le Hezbollah en direction des forces de Tsahal au sud Liban. D'autres roquettes sont tombées à proximité des forces. Aucune victime n'est à déplorer, même si 5 combattants de Tsahal ont été blessés ce matin dans le secteur de Tibnit. L'état 2 est jugé grave. À l'issue de l'évaluation de la situation, il a été décidé de maintenir inchangées les directives de protection du commandement du front intérieur jusqu'à samedi 21h. Dans ce contexte, le président américain Donald Trump a tenu à clarifier depuis le sommet du G7 en France qu'il exigeait de la retenue, mais sans pour autant demander l'arrêt des opérations militaires israéliennes. Le chef du Hezbollah rejette une nouvelle fois catégoriquement l'exigence de voir son organisation déposer les armes. Naïm Kassem soutient qu'Israël représente un danger existentiel et que le Hezbollah protège le peuple libanais face à lui. Nous avons le droit de nous défendre et nous le ferons, Inch'Allah. C'est ce qu'a déclaré le dirigeant du Hezbollah dans un discours prononcé ce soir. Le coup de sang de Washington face à Téhéran. Donald Trump a également douché les espoirs d'un règlement rapide, qualifiant le texte sino-américain iranien de simple protocole d'accord non définitif, des mots qui ont été d'une virulence rare. La guerre reste sur la table. Alerte sanitaire et sécuritaire à Jérusalem, des sédatifs puissants ont été formellement identifiés par le ministère de la Santé dans des petits pots pour bébés de Prinoc. Deux supermarchés de la rue Yafo ont été fermés en urgence. Le Shin Bet est désormais co-saisi de l'enquête face à la piste criminelle d'une introduction délibérée. La colère des Haredim et le virage de Tsahal. Des milliers de manifestants orthodoxes ont encerclé la prison militaire de Beit Lid après l'arrestation de déserteurs. Tandis que le chef de l'état-major, Zamir, acte le lancement officiel du programme pilote d'intégration des femmes dans les unités blindées de manœuvre pour novembre prochain. Enfin, il y a quelques instants, la République démocratique du Congo vient de danser dans le stade de la Coupe du Monde avec ce but qui marque l'égalité contre le Portugal, un partout à 7h.
3: It's a memorandum of understanding. If I don't like it, if they don't behave, we'll go right back to dropping.
1: Dans le sud Liban, 5 combattants de Tsahal ont été blessés par l'impact de 2 drones explosifs. L'état de l'un des blessés est jugé grave, tandis que 4 autres sont dans un état modéré et léger. Leurs familles ont été informées. Notre correspondante Carmela Menaché rapporte que l'incident s'est produit dans le secteur de Tibnit. Un premier drone a explosé près d'un char du groupement tactique de la brigade Givati, blessant 4 combattants. Quelques minutes plus tard, un second drone a explosé sur le véhicule d'évacuation, blessant un autre combattant. Les forces de Tsahal ont pilonné à l'artillerie des infrastructures terroristes dans la zone. Le président Trump a déclaré aujourd'hui qu'il n'exigeait pas d'Israël qu'il cesse ses opérations militaires au Liban. « Je soutiens le droit d'Israël à se défendre, mais je veux qu'il fasse avec discernement », c'est ce qu'il a affirmé en réponse à la question d'un journaliste en marge du sommet G7 en France. Tsahal continue d'éliminer les terroristes ayant participé au massacre du 7 octobre. Le porte-parole de l'armée a annoncé aujourd'hui que 2 terroristes ont été éliminés lors d'une frappe dans le centre de la bande de Gaza hier. Auparavant, il avait été communiqué que 2 autres terroristes, l'un du Hamas et l'autre du djihad islamique, avaient été éliminés ces derniers jours. Ils avaient eux aussi pris part à l'attaque terroriste et l'un d'eux a détenu plusieurs otages pendant une longue période. Le porte-parole de Tsahal souligne que les 4 terroristes éliminés opéraient ces derniers temps pour mener des attaques contre les forces déployées à l'intérieur de la zone tampon dans la bande de Gaza. L'accord entre les États-Unis et l'Iran, le président Trump clarifie qu'il s'agit pour l'heure d'un protocole d'accord non définitif et souligne que la reprise de la guerre n'est pas exclue de l'ordre du jour.
3: It's a memorandum of understanding. If I don't like it, if they don't behave, we'll go right back to dropping bombs right smack in the middle of their head because they've misbehaved for 47 years.
1: Si leur comportement ne me plaît pas, nous recommencerons à les attaquer et nous leur larguerons des bombes sur la tête, comme le mérite quiconque s'est mal comporté pendant 47 ans. C'est ce qu'a déclaré Donald Trump aux journalistes en marge du sommet G7 en France. Il a ajouté que le protocole d'accord ne stipule pas que l'allègement des sanctions contre l'Iran entrera en vigueur immédiatement, précisant qu'il en discutera prochainement avec les hauts responsables de son administration. Notre correspondant Itamar Bargalit rapporte que le protocole d'accord sera officiellement signé après-demain à Genève. Par la suite, les parties négocieront pendant 60 jours en vue d'un accord permanent. Il indique aussi que la signature du document pourrait finalement être avancée d'un jour et avoir lieu dès demain. Lors d'un discours, il a précisé que le protocole d'accord constituait la dernière chance pour le régime de Téhéran, soulignant que si l'Iran violait ses engagements, les États-Unis reprendraient la guerre. Il a révélé que les questions des missiles balistiques et du soutien de l'Iran aux organisations terroristes ne sont pas incluses dans le document et seront abordées lors de discussions ultérieures entre le régime iranien et les États du Golfe. Notre correspondant Nathan Gutman rapporte que le président américain a ajouté avoir partagé ce projet d'accord avec Israël avant d'évoquer ses relations avec le premier ministre Netanyahou.
3: Bibi Netanyahu happens to be a good man, gets a little excited sometimes. We've had an amazing partnership. He's been an amazing prime minister. We have a little dispute over Lebanon. I say you can do a little softer touch, Bibi. You don't have to knock down a building every time somebody walks into it that's from Hezbollah.
1: Bibi Netanyahu est un homme bien, il est juste un peu trop enthousiaste parfois. Nous avons un partenariat hors du commun, c'est un premier ministre formidable, nous avons un petit différent concernant le Liban. Je lui dis, Bibi, tu peux adopter une approche un peu plus douce, tu n'as pas besoin de démolir un bâtiment entier chaque fois qu'un membre du Hezbollah y pénètre. C'est ce qu'a déclaré Donald Trump. Par ailleurs, un ancien responsable du renseignement avertit que l'administration Trump accorde à l'Iran une reconnaissance de son programme nucléaire et lui fournit une bouffée d'oxygène économique sans aucun engagement réel dans son comportement de changement. Le colonel de réserve Asaf Cohen estime que l'Iran profite de négociations pour gagner du temps et qu'elle n'est prête à faire tout au plus que de légers gestes de bonne volonté en échange d'un allègement des sanctions.
4: איראן למעשה מקבלת הכרה בתוכנית הגרעין שלה. זאת אומרת, אם כל הזמן דיברנו על אפס ההשערה ושלאיראן לא יהיה יכולת לפתח נשק גרעיני בעתיד, למעשה מקבלים הכרה בעצם קיומה של התוכנית וגם איזושהי הסכמה שהם יעשירו מתישהו משהו, כנראה דרך אגב מתישהו בטווח הזמן הדי קרוב, זאת אומרת, לא בעוד שנים ארוכות כמו שהיה דובר בהתחלה.
1: L'Iran obtient en réalité une reconnaissance de son programme nucléaire, c'est-à-dire que alors que nous parlions tout le temps d'un enrichissement zéro et du fait que l'Iran ne devait pas avoir la capacité de développer des armes nucléaires à venir, on assiste de fait à une reconnaissance de l'existence même de ce programme ainsi qu'à une sorte d'accord pour qu'ils enrichissent à un moment donné quelque chose, probablement de manière temporaire et dans un horizon temporel assez proche, en tout cas pas dans de longues années comme cela a été évoqué au départ. Colonel de réserve Asaf Cohen, qui a dirigé le département Iran au sein de la division de la recherche et qui a été commandant au sein de l'unité 8200, s'exprimait au micro de Roy Case dans notre émission L'Heure Internationale. Comprendre les États-Unis aujourd'hui, sa politique, sa société, l'analyse de Sébastien Lévy, spécialiste des États-Unis. Bonsoir Sébastien.
5: Bonsoir Yael.
1: Merci d'être avec nous ce soir encore pour essayer de décrypter cette actualité. Trump qui déclare aujourd'hui qu'il a dit à Netanyahou d'être plus doux avec le Liban. Il a affirmé aussi que l'accord d'Obama aurait détruit Israël s'il n'avait pas empêché cela. Israël aurait été détruit, le Moyen-Orient entier aurait été détruit. L'Iran a bombardé toute la région, ils avaient l'intention de mettre à bas tout le Moyen-Orient, selon ces termes. Si nous ne parvenons pas à un accord d'ici 60 jours, on recommencera les bombardements. Et Trump qui arrive ce soir avec une heure de retard au G7 en affirmant « I'm the boss ». Alors en fait, Sébastien, c'est ça, « he's the boss ». Est-ce que c'est le boss aussi de Bibi ?
5: Alors oui, en tout cas, clairement, il se voit comme le boss de Bibi. Et je pense que c'est important pour lui, par rapport à ses électeurs, et notamment par rapport à sa base. Il y a une chose qui déteste Trump, c'est qu'on le prenne pour le pantin de qui que ce soit. Donc ça, il ne supporte pas. Donc c'est très important pour lui, non seulement de dire « je suis en contrôle », mais si en plus il peut en profiter pour rabaisser ses interlocuteurs et même ses alliés, il ne va pas se priver de le faire. Donc oui, il y a une volonté claire aujourd'hui d'humilier Netanyahou, clairement, parce qu'il estime que ça le renforce. C'est toujours la vision des petits cailloux de cours de récréation qui pensent que plus ils sont agressifs envers plus petits ou moins puissants que lui, plus ça leur donne du poids. Ce n'est pas nécessairement la réalité, mais je pense qu'il a ça chez lui. Et la façon aussi dont il a parlé d'Israël comme un « very small partner », vraiment un partenaire tout petit, je pense qu'il y a vraiment cette volonté non seulement de rectifier quelque chose qu'il estime injuste, c'est-à-dire qu'il aurait été manipulé par Netanyahou, et donc évidemment, il en fait trop à la Trump. Et puis oui, ce qu'on a vu, ça s'inscrit aussi globalement dans l'ego de Trump, puisqu'effectivement, « I'm the boss », son obsession par rapport à Obama. Donc en ce sens, il y a vraiment tout qui est résumé dans les propos de Trump. Il veut apparaître comme quelqu'un de fort. Il veut surtout apparaître comme quelqu'un qui ne s'est pas fait avoir ni par Israël, ni par les Iraniens. Donc c'est aussi pour ça qu'il a tendance à survendre cet accord, évidemment, et aussi à survendre le fait que sans lui, Israël aurait été détruit. Donc on est toujours dans l'emphase, parce que peut-être qu'il n'est pas complètement à l'aise avec cet accord. Et donc, évidemment, classique avec Trump, il en fait trop pour détourner l'attention. Mais effectivement, c'est difficile de le prendre complètement au sérieux avec ses propos complètement exagérés.
1: Alors du coup, la signature qu'on nous annonce depuis plusieurs jours, hein, qui doit se passer vendredi en Suisse, et peut-être avancer à demain jeudi. Il a aussi affirmé cet après-midi en réponse à une journaliste que on verra très bientôt si l'accord est signé ou pas, si l'accord est respecté, sans parler de sa menace tout à l'heure à recommencer à bombarder l'Iran si l'accord n'est pas acceptable à ses yeux. Bon, en réalité, je ne sais même pas quoi vous poser comme question. Il y a tellement de signes qui nous font peut-être penser que tout ce à quoi on est en train d'assister est un acte d'une pièce de théâtre.
5: Mais c'est le problème. Et le problème, en fait, c'est que, parce qu'en fait, vous pointez, il y a un vrai sujet aujourd'hui de crédibilité américaine. Alors, bon, certains pensent que ça fait partie d'une stratégie, d'un grand plan machiavélique. Moi, j'ai du mal à le croire. Je pense qu'il y a un vrai problème de crédibilité. Et il y a un problème chez Trump. Je pense qu'il est coincé, en fait. C'est-à-dire que je pense qu'au fond lui-même, il sent que ça n'est pas un bon accord. Il sent qu'en fait, il cède sans doute beaucoup plus qu'Obama avait cédé en 2015. Et en même temps, il sent ses besoins politiques. Et aujourd'hui, il a une pression politique, économique extrêmement forte. Il veut sortir de cette guerre, il veut passer à autre chose. Et il est coincé, en fait, entre ces deux injonctions. J'ajoute qu'il y a aujourd'hui des divisions au sein même de son gouvernement qu'il n'y a jamais eu, des divisions, en fait, qui fuitent. Ça aussi, c'est assez nouveau. Et donc, je pense que Trump est soumis vraiment à des pressions contradictoires. Et donc, c'est la raison pour laquelle il essaye, là, aujourd'hui, de quasiment un peu rétro-pédaler, de se dire, ben non, il y a peut-être une porte de sortie. Si je ne suis pas d'accord avec cet accord, eh bien, je rebombarderai. Mais c'est très, très étonnant, parce qu'en même temps, il dit qu'il signe. Donc, c'est extrêmement compliqué de suivre. Il veut se laisser des portes de sortie. Il veut se laisser donc certaines flexibilités. Sauf que, de facto, il se la ferme, cette crédibilité, cette porte de sortie, en signant cet accord. Donc, on est vraiment aujourd'hui dans une situation extrêmement, extrêmement compliquée à suivre. Alors, il y a un côté un peu farce. Le problème, c'est que ça atteint deux choses. Ça atteint la crédibilité américaine. Et puis, il y a des conséquences réelles sur la sécurité du monde et notamment sur la sécurité d'Israël. Donc, c'est toujours le classique avec Trump, c'est-à-dire qu'il y a une part de comique et il y a une part de tragique. Et on est complètement là-dedans, dans cette espèce de jeu autour de cet accord. Un coup je signe, un coup je signe pas, un coup je signe de l'autre, je menace. C'est extrêmement difficile à suivre. Et pendant ce temps, la crédibilité américaine, pendant ce temps, pardon, eh bien, elle s'écorne jour après jour. Et ça, c'est extrêmement mauvais pour l'équilibre du monde.
1: Pour l'équilibre du monde, pour l'équilibre de la région, et on en parlera après évidemment par rapport à Trump lui-même. Alors avant cela, il affirme il y a moins d'une heure que l'Iran peut et doit conserver des missiles balistiques. Hier, il disait aussi que le changement de régime iranien n'a jamais fait partie des objectifs de guerre. De nouveau, oui ou non ? C'est quoi finalement les objectifs de la guerre, à part l'enrichissement de l'uranium dont on n'est pas vraiment sûr ?
5: Alors, donc, vous insinuez, Yael, que Trump aurait menti hier ? Et là, vraiment, là,
1: je ne sais pas, parce que vraiment... Non, sincèrement, je sais que c'était ironique, mais sincèrement, je ne pense pas qu'il mente, mais d'un autre... pas à ce sujet, en tout cas, mais d'un autre côté, je pense que, je ne sais pas, peut-être qu'il a oublié, il y avait 4 objectifs qui étaient clairs, le détroit d'Hormuz s'est rajouté comme 5e une fois qu'il a été fermé. Maintenant, je suis un peu paumé.
5: Vous savez, il y a quelque chose que chez Trump qui s'appelle les faits alternatifs, hein, donc en gros les mensonges, hein, pour parler en bon français. Ouais. Et donc quand il y a une réalité en fait, qui ne lui convient pas, et bien, en fait il change la réalité. Il
1: ne
5: va
1: ça.
5: Pas admettre qu'il s'est trompé, il ne va pas admettre que les objectifs ont changé. Il va dire, je n'ai jamais dit ça, vous vous trompez. Il va même jusqu'à ce moment-là accuser, insulter les journalistes. Ça fait partie de sa façon de faire. Si je peux être un petit peu provocateur, je me permettrai de dire que dans sa conférence de presse lundi, le premier ministre israélien dit à peu près la même chose, puisque lui-même a dit que le changement de régime n'avait jamais été un objectif, alors que effectivement, ça a été enregistré, qu'il faut dans ce sens. Je pense que les deux, il y a une certaine émulation entre les deux là-dessus. C'est une volonté, en tout cas chez Trump, de clairement maquiller des faits qui ne lui sont pas favorables. Encore une fois, j'insiste, je pense qu'au fond lui-même, parce que Barack Trump n'est pas idiot, il sait que cet accord n'est pas un bon accord, et donc il essaye de l'habiller en refaisant l'histoire, notamment sur le balistique, où c'est quand même invraisemblable de dire ce qu'il a dit en disant, écoutez, il faut quand même faut comprendre que les Iraniens veulent garder des missiles, puisque tous les autres pays de la région ont des missiles, on est dans quelque chose de complètement fou. Et puis sur le nucléaire, il a aussi changé d'avis, puisqu'il a dit que finalement, aller récupérer l'uranium enrichi ne serait pas si important que ça. Donc en fait, il change en permanence les objectifs et la réalité, parce que quand il voit qu'il ne peut pas atteindre ses objectifs, eh bien il change les objectifs. C'est une méthode classique qu'il opère aussi en politique intérieure. Il a dit encore récemment qu'il se réjouissait qu'il y ait de l'inflation, alors qu'il avait été élu sur la lutte contre l'inflation. Donc c'est là où c'est extrêmement difficile de le suivre, parce qu'on n'est pas dans une grille de lecture traditionnelle avec un autre politique traditionnel. C'est autre chose, c'est une espèce d'envie par rapport à la vérité. Et donc on est toujours en train de courir après ces anciennes déclarations, mais il ne faut pas se tromper, clairement, il y avait des objectifs qui étaient clairs, et aujourd'hui, il les revisite parce qu'aucun de ces objectifs de la guerre n'est atteint.
1: Et puis, du coup, retournement de situation, Donald Trump qui était extrêmement populaire, hein, notamment depuis le 13 octobre 2025, lors de la libération des otages, son soutien à Israël, son discours à la Knesset, est devenu en quelques jours très très impopulaire ici, hein, pour parler vraiment avec des pincettes.
5: Oui, il y a un retournement d'opinion. Alors, vous savez, Israël était le seul pays, je crois, au monde où Trump était plus populaire que Biden et Obama. Trump a une impopularité record dans le monde entier. D'ailleurs, ça lui avait fait dire que lui pourrait se présenter en Israël. Il serait élu, alors toujours avec sa modération habituelle, il serait élu avec 80-90% des voix en Israël. Oui, je pense que c'est une réaction complètement normale des Israéliens qui se rendent compte, avec du retard par rapport à d'autres pays, qu'il n'y a pas, que Trump n'a pas d'alliés. Trump a des intérêts, c'est ce qu'on appelle évidemment son approche transactionnelle. À partir du moment où aujourd'hui il voit Israël / Netanyahou comme un caillou dans la chaussure de l'accord qu'il veut atteindre à tout prix, et bien donc il est prêt. Alors non pas, il ne dit pas des choses désagréables sur Israël, mais il les dit en revanche sur le gouvernement israélien. Oui. Et c'est effectivement, voilà, Trump est prêt à lâcher absolument tout le monde, tous ses alliés, il n'y a pas d'alliés. Et donc je pense qu'on s'en rend compte qu'il y a une réaction finalement relativement saine pour les Israéliens. J'ajoute une chose, connaissant Trump et connaissant parfois ses instincts de revanche, j'espère qu'il ne va pas trop lire ces chiffres d'impopularité de sa personne en Israël, parce que ça pourrait l'inciter à durcir encore le ton sur Israël. Évidemment, il y a une forme de boutade dans ce que je dis, mais pas complètement. C'est-à-dire que Trump n'oublie pas, en fait, quand il voit des gens qui se retournent contre lui, donc vaut mieux, en fait, qu'il ne lise pas trop les sondages qu'il y a aujourd'hui de popularité en Israël.
1: Sébastien Lévy, merci beaucoup pour cette nouvelle analyse, et à très bientôt sur les ondes de Cannes en français.
5: À bientôt.
1: Développement dans l'affaire des sédatifs retrouvés dans l'organisme des nourrissons à Jérusalem. Une affaire, je vous le rappelle, révélée par Kan Hadashot hier. Le ministère de la Santé confirme que des substances médicamenteuses de type clonazépam et loazépam ont été découvertes dans des petits pots de purée de fruits pour bébés de la marque Prinoc, qui ont été vendus dans deux succursales de la chaîne Zolbegadol de la rue Jaffa à Jérusalem. Ces deux magasins ont été fermés immédiatement. Le ministère précise qu'il ne s'agit pas d'un rappel global de tous les produits Prinoc, car aucun signe de défaillance dans le processus de fabrication ni de contamination au sein même de l'usine n'a été détecté jusqu'à présent. De plus, tous les contrôles effectués sur des produits provenant des importateurs se sont révélés conformes. Notre correspondant Nov Reuveni souligne que ces éléments orientent les investigations vers la piste d'une introduction délibérée de sédatifs dans les produits. Le Shin Bet a d'ailleurs été associé à l'enquête menée par le ministère de la Santé et la police. Le ministère appelle le public à n'acheter que des produits alimentaires hermétiquement fermés dans leur emballage d'origine. La police, je vous le disais, a convoqué pour interrogatoire les deux directeurs des succursales Zolbegadol de cette rue Jaffa à Jérusalem où ont été découverts les petits pots. Il ajoute que les deux magasins ont été fermés. Il s'est avéré qu'ils opéraient sans licence commerciale et que leurs conditions sanitaires étaient déplorables. Et il se trouve que le spécialiste du ministère de la Santé qui a été réquisitionné par le ministère n'est autre que le professeur Cyril Cohen qui a accepté de nous éclairer sur ce sujet inquiétant. Bonsoir professeur.
6: Oui, bonsoir.

0: pas associé à ce niveau-là, mais je ne fonctionne pas en tant qu'expert du ministère de la Santé pour cette.
1: Vous avez été consulté tout de même.
0: Oui. Donc, écoutez, ce qui arrive, c'est que dans ce type de situation, il faut une fois de plus, ce qui est arrivé, ce qu'il faudrait préciser, c'est qu'il y a eu des bébés justement qui ont de manière assez bizarre été apathiques, on va dire ça comme ça, et qui ont été à l'hôpital, et d'un coup quelqu'un s'est souvenu, je crois que c'est deux voisins, si je me souviens bien, deux bébés, enfin deux familles voisines, ouais, qui sont arrivées pratiquement en même temps, et d'un coup quelqu'un s'est souvenu qu'il y a deux, trois semaines avant, il y avait eu le même type de symptômes chez un bébé. Donc des analyses ont été faites, et on a essayé, les gens, enfin à l'hôpital, ils ont essayé de comprendre plus ou moins comment une telle chose serait arrivée, parce que lorsque vous voyez une telle, je dirais, fréquence de symptômes qui ne sont pas classiques, vous avez tout de suite peur du début d'une infection virale, d'une pandémie, d'un microbe, etc. Donc on essaie de trouver la source. Ouais. Bon, en parallèle, il a été compris que ces bébés, en fait, souffraient d'une apathie qui est vraiment temporaire. Et donc ça, c'est rare de voir, un tel schéma qui se prononce comme ça pour deux bébés voisins, etc. Donc d'un côté, la piste, entre guillemets, infectieuse a été écartée. De l'autre côté, ces substances ont été trouvées. Et donc la question, c'est comment ces substances sont arrivées chez les bébés. Et là, effectivement, après une petite enquête, qu'est-ce qu'ils mangent, qu'est-ce qu'ils boivent, et d'un coup, ils sont arrivés à cette histoire de Prinoc. Et une fois de plus, c'est pas prouvé à 100%. C'est ça aussi qu'il faut dire. C'est pas prouvé à 100%. Et là, donc, remonter à la base, si je me souviens bien, c'est une usine qui ne se trouve pas en Israël, qui fabrique ce type de produits. Ils sont importés en Israël. C'est très, très, très, je dirais, improbable que quelque chose a été introduit justement dans ces produits à la base, je dirais à l'usine. C'est pas arrivé. Je veux dire, si une chose comme ça est arrivée, c'est pas par hasard. C'est pas par hasard quelqu'un qui avait sa petite boîte de Clonex à l'usine qui est tombée à l'intérieur de la purée de fruits. Et d'un autre côté, si c'était le cas, on aurait dû voir beaucoup plus de cas en Israël. Deuxième chose, pour en arriver là où il y a un produit actif, une concentration qui est telle que justement il y a un effet, il faut une forte concentration à la base. Si on parle, par exemple, vous savez, quand on prépare ce type de purée ou d'aliment, mm-hmm, on ne parle pas d'un litre ou de deux litres. Oui, on parle en général de 500 litres ou 2000 litres, etc. Donc ça voudrait dire qu'à la base, on doit introduire une quantité énorme de clairement, chose non plus qui n'est pas recevable. En général, ces usines, elles sont fermées. Il y a juste ce qu'on appelle quality control qui c'est très. Donc, c'est une chose où il est possible, c'est ça aussi que le Shabak a été réquisitionné dans ce cas-là. C'est une chose qui est peut-être arrivée après. Maintenant, justement, l'appel est. On peut pas écarter, il faut pas non plus, je veux dire, c'est une chose et on peut pas écarter les autres pistes. Il peut y avoir d'autres pistes, une fois de plus. Et donc, il faut pas non plus se baser ou se fixer seulement sur ce cas de figure. Mais une des possibilités, c'est que certains produits, et je ne sais pas comment, ont été ouverts, on a introduit, on a refermé. Alors, si, et c'est pour ça que l'appel, et c'est pour ça que je ne veux pas rentrer. Il y a beaucoup de spéculations.
1: Mais comment on peut le savoir, moi, si j'achète une purée de fruits pour mon bébé de 4 ou 5 mois, évidemment, je n'achèterai pas quelque chose d'ouvert, mais est-ce qu'on s'en rend compte? Je ne sais pas, je suis en train d'essayer.
0: Non, il faut s'en rendre compte. Maintenant, je ne sais pas, vous savez, je ne sais pas. Une fois de plus, je n'ai pas de Prinoc, je n'ai pas.
1: Maintenant, et puis nos bébés, ils ont grandi, Dieu merci. Voilà. Mais à l'époque.
0: Mais non, ce que j'essaie de dire, par exemple, si vous achetez une confiture ou si vous achetez du Nutella ou si vous achetez du cottage.
1: Ou du Benko.
0: Comment?
1: Ou du Benko.
0: Ou du Benko, par exemple. Être sûr que le comment dire,
1: hermétiquement fermé.
0: Ouais, voilà, c'est vraiment hermétique.

0: cosmétique. Quand vous ouvrez votre pot de confiture, eh ben à la base, vous n'êtes pas censé, avec une force minime, vous n'êtes pas censé pouvoir l'ouvrir. Il faut vraiment entendre le petit poc, ouais, comme ça, quand vous ouvrez, qui démontre que la confiture était sous vide, et donc que le pot de confiture n'a pas été ouvert au préalable. Donc voilà, c'est un peu tout ça. C'est dur de dire ce qui s'est passé, mais il faut enquêter, il faut comprendre, il faut surtout ne pas négliger d'autres pistes. Une fois de plus, malheureusement, on a vu, vous savez, on a eu l'histoire du Remedia il y a plusieurs années, où des vitamines essentielles au développement justement des bébés, des cerveaux, du système nerveux de bébé avaient été omises justement de ces produits. Et il y a malheureusement 7 bébés qui ont eu des séquelles énormes à cause de ça, quoi, des retards mentaux, etc. Donc, il faut suivre ça.
1: Il faut être vigilant. Ouais.
0: Et exactement. Et essayer d'éliminer, de manière, assez, assez logique, essayer d'éliminer certaines pistes, mais pas toutes. C'est pour ça. Donc j'espère qu'il y aura un peu plus de lumière qui sera faite sur cette histoire.
1: Les bébés vont mieux ?
0: Oui, non, c'est pas, une fois de plus, ce type de médicament, il n'est pas...
1: Ah bah, des benzodiazépines, des somnifères...
0: Oui, des benzodiazépines, vous dormez bien, ainsi
1: c'est. Ah oui, mais un adulte qui pèse 60 kilos ou 80 kilos, c'est une chose, mais un bébé...
0: Non, on ne sait pas quelle dose, a été...
1: Assez, en tout cas, pour qu'il soit apathique pendant plusieurs jours, au point d'alerter les parents, c'est ça qui est...
0: Oui, non, ça je suis entièrement d'accord, je ne voudrais pas minimiser...
1: Non, je sais bien que c'est pas ce que vous faites...
0: Ce que j'essaye de dire, c'est qu'en général, les séquelles, c'est temporaire, hein, c'est apathique.
1: Dieu merci.
0: Et voilà, il faut juste...
1: être vigilant.
0: Voilà, il faut être très très vigilant. Je prie pour ces bébés que tout se passe bien et qu'ils se rétablissent assez rapidement. Et une fois de plus, d'après ce que j'ai cru comprendre, le bébé justement qui avait été vu il y a 3 semaines, 1 mois, va bien, quoi. Donc,
1: c'est le principal. Voilà. Par ailleurs, et assez rapidement, parce qu'il y a une autre question que je voudrais vous poser avant de terminer cet entretien, mais je voudrais que vous nous disiez quelques mots. On assiste à une recrudescence de la rage en Israël.
0: Oui.
1: De quoi il s'agit maintenant ?
0: La rage, une fois de plus, une maladie virale.
1: Transmise par les animaux ?
0: Hein ?
1: Transmise par les animaux ?
0: Et effectivement, donc les animaux sont des vecteurs. À la base, il faut faire très attention lorsqu'on parle d'animaux sauvages. Mais c'est des chiens, hein. Je ne parle pas de morsures, il ne faut pas caresser. Tout simplement, si vous voyez un animal que vous ne connaissez
1: pas... Des mammifères
0: pas, comment ?
1: C'est des mammifères uniquement ?
0: Oui, c'est en général de la famille des chiens. Oui. Et on a aussi des chauves-souris, des renards, des chacals, des loups, enfin toute cette famille, quoi. Morsures, griffures, contact avec la salive, avec une plaie ouverte. Donc tout ça, tout simplement ne pas s'approcher. Il ne faut pas s'approcher.
1: Et puis si jamais contact il y a, que ce soit voulu ou pas voulu, tout de suite aller se faire...
0: Tout de suite, ouais, non, il faut déclarer ça. S'il y a eu contact, griffure, que ce soit, coupe à trolim ou zéro caisse maladie ou hôpital. Mm-hmm. Et là, il y a un protocole, effectivement, de traitement. Il faut donner un traitement assez rapidement pour neutraliser, justement, pour ne pas prendre de risques, parce que la rage peut être une maladie vraiment, vraiment problématique.
1: Donc on peut mourir.
0: Oui,
1: il y a beaucoup
0: de toutes les séquelles.
1: Les séquelles terribles. Neurologiques.
0: Les premiers symptômes, c'est de la fièvre, de la fatigue, des maux de tête. Et après, les problèmes sont neurologiques, agitation, anxiété, confusion, spasme, difficulté à avaler et évidemment paralysie progressive. Et là, en général, à ce moment-là, le prognostic, il est extrêmement mauvais, quoi, si on en arrive là.
1: Avant de nous quitter, vous avez reçu cet après-midi une visite de l'ambassadeur de France en Israël, son Excellence Frédéric Journet, ce qu'on salue par ailleurs. Il est venu accompagné de ses équipes scientifiques pour voir le travail des vôtres, de vos équipes, au laboratoire de Bar-Ilan. Racontez-nous cette visite.
0: Eh bien, écoutez, j'ai été vraiment enchanté et très, très heureux de recevoir monsieur l'ambassadeur et justement cette équipe. Vous savez, l'ambassadeur, il a une faiblesse pour la science et la technologie, il nous l'a dit aussi. Et je dois dire que j'ai été, une fois de plus, là aussi, positivement surpris par sa capacité à comprendre des concepts scientifiques qui sont pas si simples, bien qu'on essaye toujours de vulgariser la science. Et donc, il a rencontré mon équipe, je lui ai aussi présenté quelques collègues. Et une des choses aussi qui sont importantes, et c'est pour ça que ça m'a fait plaisir, c'est cette volonté, même si c'est difficile aujourd'hui lorsqu'on parle de collaboration avec l'étranger, vu, je dirais, la politisation de l'académie, ce qui était quand même encourageant, c'est cette volonté de maintenir ce dialogue avec l'académie israélienne et la source de technologie et d'innovation, et essayer quand même de penser à l'après, lorsque les choses se calmeront un peu, comment on continue à collaborer, parce que ces collaborations sont importantes. Et vous savez, la science est souvent basée sur des collaborations. Et donc on a quand même un peu, je veux pas utiliser le mot fantasmé.
1: Le mot quoi, pardon?
0: Fantasmé.
1: Ah, le mot fantasmé. Se projeter.
0: Voilà, on va dire, on a un peu rêvé. Non, mais c'est vrai, comme il me disait de manière assez directe, le BDS, entre guillemets, ce mouvement qui est justement de boycotter Israël, pourrait critiquer tel ou tel produit israélien, mais lorsqu'on en arrive à des traitements qui sauvent des vies, ça va être assez dur de dire je boycotte ça. Donc j'ai beaucoup apprécié aussi sa clarté. Et voilà, il faut maintenir quand même, je pense, même si on n'a pas toujours avec tel ou tel pays, comme on expliquait, les gouvernements sont les gouvernements et l'académie, c'est international. Donc ça, ce sont deux choses qu'il faut dissocier. J'espère, une fois de plus, on va lui souhaiter un bon retour en
1: Absolument.
0: France.
1: On aura le plaisir d'ailleurs de l'avoir sur les ondes de Cannes en français avant son départ. Voilà, un mandat qui n'a pas été facile depuis son arrivée.
0: Oh non, pas du tout, parce qu'il est arrivé juste avant le 7 octobre. Voilà. Et une fois de plus, il a dit maintes fois qu'il aimait beaucoup Israël. Ouais. Donc, c'est pas si courant, malheureusement, ces derniers temps. Donc, c'est pour ça que j'ai beaucoup d'estime à ce niveau-là. Et lorsqu'il sera chez vous, passez-lui le bonjour. Passez-lui mon bonjour.
1: Ce sera fait. Merci beaucoup à vous, professeur moi. Cyril Cohen, pour cet entretien et pour ces analyses. Merci à vous.
0: Bonne soirée, au revoir.
1: Le rabbin Asher Troper de la faction de Jérusalem prévient que si les autorités arrêtent des milliers d'étudiants de yeshiva, le pays se retrouvera en situation de crise. Lors d'un entretien accordé à Ran Binyamini et Mazal Moualem sur les ondes de Kan Reshet Bet, il a affirmé que la cause du massacre du festival Nova résidait dans le comportement des participants.
2: אני אומר שכתוב בתורה שיש קודים התנהגותיים שאם עושים אותם אז מסתלקת השמירה האלוקית. למשל זנות ועבודה זרה יכולים לסלק את השמירה האלוקית.
3: אמרת שזה מה שהיה ברעים?
2: נכון, כן.
1: Il s'agit par exemple de la débauche et de l'idolâtrie. C'est ce qui s'est passé à Réim, a provoqué le retrait de la protection divine. Il est écrit dans la Torah qu'il existe des codes de conduite que, s'ils sont transgressés, entraînent le retrait de la protection divine. Par exemple, la débauche et l'idolâtrie qui dissipent cette protection. Vous venez de dire que c'est ça qui s'est passé à Réim. Sa réponse, c'est exact, oui. À Givat Ze'ev, un nourrisson de 3 mois a été oublié dans une voiture pendant une longue période et a pu être secouru fort heureusement sain et sauf. Une équipe de pompiers et de sauveteurs a brisé la vitre du véhicule avant de remettre le bébé aux équipes du Magen David Adom qui ont diagnostiqué un gros coup de chaleur et lui ont prodigué les premiers soins. Il a été évacué dans un état stable vers l'hôpital Shaar HaTzedek de Jérusalem. Tzal lancera son programme pilote pour l'intégration des femmes dans les unités blindées de manœuvre d'ici environ 5 mois lors de la session d'incorporation de novembre. C'est ce qu'a déterminé le chef d'état-major lors d'une réunion de préparation tenue hier. Le général de corps d'armée Zamir a souligné qu'il n'y avait aucune intention de faire cohabiter des hommes et des femmes au sein des mêmes équipes. Plage de chars, que ce soit durant la période d'instruction ou lors des phases de mission. Si l'expérimentation est couronnée de succès, les femmes seront intégrées au sein d'une structure dédiée dans les blindés de manœuvre, dont le volume sera au minimum d'une compagnie. En cas de combat au sein d'un groupement tactique interarmes, des ajustements seront appliqués conformément à la directive sur le service conjoint. il était temps. On termine avec la météo pour demain. Les températures baisseront légèrement pour revenir au normal de saison. Vendredi, c'est un nouveau coup de rafraîchissement qui est attendu principalement en hauteur et à l'intérieur des terres. Samedi, les températures remonteront légèrement et dimanche, sans aucun changement à signaler. Les maximales pour demain, Jérusalem, Tel Aviv, Haïfa et Tzfat, jusqu'à 28 degrés. Tibériade, 33 degrés, Beersheba jusqu'à 31 degrés et à Eilat jusqu'à 38 degrés demain dans l'après-midi. Il est 21h37 et c'est la fin de cette édition. Merci à vous de l'avoir suivi. 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Au micro, c'était Yael Bornstein. Merci beaucoup à Zafer Salim pour son travail en technique. Shalom à vous tous depuis Jérusalem. Thank you.

0: 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Dans le magazine de ce soir, j'ai le plaisir de vous parler d'un événement qui doit se passer le dimanche 28 juin, qui se tiendra à Tel Aviv. Une grande conférence débat du collectif Raison Garder Israël, fondée, je vous le rappelle, entre autres par la docteure Marilyn Smadja. Le collectif s'attaque cette fois à un dossier brûlant de l'actualité constitutionnelle, la loi fondamentale, État-nation du peuple juif, et pour en décrypter la portée juridique et les enjeux démocratiques, deux experts de haut vol vont croiser le fer, Amir Badran et Maître Alexandre Bensoussan. Un rendez-vous crucial pour comprendre les équilibres et les tensions qui façonnent l'Israël d'aujourd'hui. Tout d'abord, bonsoir à vous, docteur Marilyn Smadja.
1: Bonsoir, bonsoir Yael, bonsoir à toutes les auditrices et les auditeurs, et bonsoir à Alexandre aussi.
0: Voilà, merci à vous d'avoir accepté cette invitation. Bonsoir à vous, Maître Alexandre Bensoussan.
2: Bonsoir à vous et merci de me recevoir.
0: Et on est ravis de vous recevoir. Alors, docteur Smadja, Raison Garder, c'est donné pour mission d'apporter de la nuance hein, un peu dans des débats qui sont souvent passionnés. Comment est-ce que vous avez sélectionné les deux intervenants de ce soir, messieurs Badran et Bensoussan, pour garantir que toutes les sensibilités de la société israélienne soient représentées lors de cette soirée?
1: Alors, avant de répondre au choix des intervenants, qui a été crucial d'ailleurs dans l'organisation de cet événement, j'aimerais juste dire que l'on entend souvent parler de la loi fondamentale Israël, État-nation du peuple juif. C'est un sujet clivant, comme vous l'avez dit en introduction. Et soit on applaudit, soit on condamne. Mais en fait, Yael, si on y réfléchit, combien d'entre nous ont vraiment lu cette loi? Combien ont vraiment débattu sur cette loi? Et si, en plus, elle a été votée en 2018, après des années, elle reste toujours aussi clivante. Après le 7 octobre, elle est encore plus clivante. Et probablement, face aux prochaines élections, elle va être un des sujets clivants. Mmh. Et donc, l'organisation de cet événement m'a été inspirée par un article d'un de mes amis dans son blog, Daniel Horowitz. J'ai discuté avec lui, ça m'a fait aussi réfléchir, parce que je me suis dit, comment ça se fait qu'après tellement d'années, cette loi reste aussi clivante? Donc ça veut dire que c'est au-delà de la loi, c'est un sujet sociétal très important. Et donc le choix des intervenants était vraiment capital. Je voulais deux ou trois juristes. Au début, on s'était dit, j'avais parlé un petit peu avec Daniel, trois juristes de renom. Et je voulais au moins un juriste arabe qui parle parfaitement le français, pour pas qu'on traduise, pour que ça soit vraiment une langue maîtrisée. Je me suis adressée à Maître Amir Badran,
0: qu'on salue,
1: qui avait été aussi médiateur avec Michel Taubman dans un panel dans lequel j'avais participé. Et Amir m'a tout de suite dit oui. J'étais assez étonnée d'ailleurs. Et après,
0: pourquoi ça vous a étonnée?
1: J'avais étonnée parce que très souvent dans le milieu israélien francophone, et sachant que Raison Garder, la grande majorité sont des juifs, c'est pas comme à Nachemosot Shalom, le grand mouvement de paix, ou Manouet Peace que j'ai fondé, où il y a des juifs et arabes, droite, centre, gauche. À Raison Garder, c'est un peu différent. Donc je lui ai tout de suite dit qu'est-ce qu'était le collectif et tout. Il m'a dit oui, je suis partant et tout. Il m'a demandé qui est le prochain juriste ou les prochains juristes. Je lui ai dit, justement, après vous, c'est là que je vais m'adresser à quelqu'un. Donc je n'ai pas dit à qui. Et je me suis adressée à Alexandre, avec qui j'avais partagé un débat sur I24. Et Alexandre aussi m'a tout de suite dit oui. Mais il m'a encore plus surprise, parce qu'il m'a dit qu'il connaissait très très bien Amir, qu'il débattait souvent avec lui sur I24, et qu'ils avaient beaucoup de respect l'un pour l'autre.
0: J'allais dire...
1: qu'il est en politique très différent.
0: On demandera bien évidemment à Alexandre Bensoussan de réagir, mais j'allais dire, c'est pas parce qu'on n'a pas forcément les mêmes opinions qu'on peut pas avoir du respect mutuel et au contraire aimer dialoguer avec la personne d'en face. J'imagine que vous partagez cette vision, Maître Bensoussan.
2: Oui, absolument. Amir, c'est quelqu'un avec qui j'ai débattu de longs mois, et tant qu'il y a du respect, il y a de l'écoute, et qu'en face, il y a surtout aussi un avis étayé et qui est quand même basé sur des arguments qui sont rationnels. Moi, je suis prêt à débattre et à écouter ce que les gens en face ont à dire. Bien sûr, je pense être quand même difficilement pas convaincu de ce que les gens s'apprêtent à avancer, mais c'est toujours stimulant intellectuellement et de comprendre les positions qui sont en face. Puis vous savez, je pense qu'un bon juriste, ça a été la phrase en fait de mon professeur de droit des contrats qui, je pense, est la sommité dans le domaine en Israël. Un bon juriste, c'est quelqu'un qui ne peut jamais regarder un point de vue sans équivoque.
0: Ah ben voilà.
2: On peut jamais voir un point de vue sans équivoque, on peut toujours comprendre la perception en face que je ne partagerai certes pas, mais je peux comprendre d'où ça vient, puisqu'on est quand même en fait le fruit d'une histoire, le fruit de l'endroit dans lequel on vit, dans lequel on a grandi, de sa famille, de ce à quoi on a été exposé. Donc je le conçois tout à fait, bien sûr.
0: Alors en tant qu'avocat justement, Maître Bensoussan, comment est-ce que vous analysez le poids de cette loi fondamentale par rapport aux autres lois dites humanistes, comme par exemple celle sur la dignité humaine, la liberté? Est-ce qu'il existe aujourd'hui une sorte de hiérarchie claire, ou est-ce qu'on en est dans un espèce de flou juridique qui complique le travail des juges?
2: Mais moi je suis pas du tout d'accord sur la question de hiérarchie, puisqu'en réalité, si on le rappelle, je pense qu'il faut quand même baser les fondements de cette discussion qu'on s'apprête à avoir, de ce débat qu'on s'apprête à avoir à venir, mais aussi surtout en fait de ce qu'est une loi fondamentale, du corpus constitutionnel qui est en train de s'écrire en Israël depuis 1955, c'est-à-dire le Conseil de Neumann, depuis plus largement depuis 1992, la révolution constitutionnelle, etc. En Israël, on a un projet constitutionnel. Alors je sais que la question de la constitution israélienne est extrêmement clivante. Certains vous diront qu'il y a une constitution, du moins il y a une base constitutionnelle. Certains vous diront qu'il n'y a pas de constitution. Moi, j'aimerais résumer les choses en disant qu'il y a un projet constitutionnel. Ce projet constitutionnel, ce n'est pas une constitution unie, comme par exemple en France, mais c'est tout un ensemble de lois fondamentales qui, ensemble, ont pour but, à terme, de fonder une constitution. Vous avez une loi fondamentale, donc je le rappelle, il y a des lois qui sont des lois normales, et des lois qui sont des lois fondamentales qui ont un statut plus élevé. Le but des lois fondamentales, c'est qu'ensemble, elles se complètent. Donc, il n'y a pas de hiérarchie. On a une loi qui s'appelle la loi sur la dignité humaine, donc Chok Kvod HaAdam V'Chirouto. On a une loi, par exemple, qui s'appelle, donc, qui est une loi fondamentale sur Tsahal, une loi fondamentale sur la Knesset, une loi fondamentale sur le rôle du président. Et tout ça, ensemble, va venir, si vous voulez, façonner, on va dire, les pierres qui vont constituer, en fait, la base de l'État hébreu, d'Israël.
0: Mais c'est donc des lois, fait, pardonnez-moi de vous couper, mais les lois fondamentales sont des lois qui sont quand même plus difficiles à annuler, difficiles à modifier.
2: Bien
0: il faut
2: sûr.
0: Un plus grand nombre. Donc il y a quand même une espèce de hiérarchie. Enfin, j'essaie pas de vous faire dire ce que vous voulez pas dire, mais...
2: Alors, mais allez-y, oui. Attention, mais vous avez tout à fait raison. Il y a une hiérarchie entre les lois fondamentales et les lois normales.
0: Oui.
2: Mais entre deux lois fondamentales, il n'y a pas de hiérarchie.
0: Ouais.
2: Et la toute première loi fondamentale qui a été votée, la toute première pierre, on va dire, du corpus constitutionnel israélien, comme l'a été décrété, moi je le rappelle, cette idée de hiérarchie, on va dire, de loi fondamentale et corpus constitutionnel, c'est quand même l'idée qui est à la base de la théorie barakienne, donc d'Aaron Barak, le juge le plus activiste de la Cour suprême, président légendaire de la Cour suprême israélienne, vu à droite comme un activiste juridique de gauche, vu à gauche comme le grand défenseur de la démocratie, donc ça vient de lui, et ça a été suggéré, je le rappelle, je tiens quand même à le dire, par Claude Klein, qui était qui est français, qui était le doyen de l'université hébraïque de la faculté de droit et qui est un très bon ami en fait d'Aaron Barak.
0: Et en fait,
2: tout ça, ça a été suggéré en 92, justement, le fait d'établir un corpus constitutionnel. Donc on a deux lois en fait qui sont sur le même plan. La première loi, c'est la loi sur la dignité humaine, et ces deux lois se complètent. On a justement cet aspect qui va être humain, démocratique, neutre, et puis on a l'aspect de la loi fondamentale État-nation qui va venir souligner comme base aussi de l'État d'Israël, le caractère juif de l'État d'Israël, le caractère juif ainsi que ses caractéristiques.
0: Alors justement, on reproche souvent à cette loi de ne pas mentionner explicitement le caractère démocratique de l'État au même titre que son caractère juif. Il y a toujours même dans la déclaration d'indépendance, on a toujours cette question, est-ce qu'Israël est d'abord un État juif ou d'abord un État démocratique? C'est un autre éternel débat. Selon votre analyse juridique, est-ce que cette omission fragilise les droits individuels des citoyens non juifs, et il y en a beaucoup, ou bien est-ce qu'elle est compensée justement par d'autres textes qui sont des textes considérés comme constitutionnels.
2: Mais c'est tout à fait résumé. Moi, à mes yeux, l'argument de l'omission, c'est un faux procès juridique. C'est-à-dire que cette loi n'avait pas vocation à réécrire toute la charte constitutionnelle d'Israël, mais en réalité à codifier des principes évidents qui n'avaient jamais été inscrits dans le marbre par la loi, c'est-à-dire le drapeau, l'hymne, ouais. La langue, le droit au retour. Et en fait, les droits individuels des citoyens non-juifs ne sont en rien fragilisés, car ils restent intégralement protégés en fait, et garantis au plus haut niveau par la loi fondamentale dignité humaine, ainsi que par la déclaration d'indépendance. Donc en fait, le caractère démocratique d'Israël, c'est une structure, on va dire, d'acier qui a été inscrite, qui a été gravée en fait dans le marbre par la première loi fondamentale, donc en 92, et que cette loi ne touche pas. C'est-à-dire qu'affirmer l'identité nationale d'un État n'a jamais signifié nier les droits civiques de ces minorités.
0: D'accord, mais alors les minorités, ou après je vais laisser parler évidemment la docteure Smadja, mais juste ce mot, les minorités, et aujourd'hui si on parle ne serait-ce que des Arabes israéliens qui représentent plus de 20% de la population israélienne, certains vous diront, moi on m'a oublié dans l'hymne national qui s'appelle la Tikva, on m'oublie dans le drapeau où il y a effectivement une étoile de David, mais il n'y a pas de rappel de mes religions, puisqu'il n'y a pas tous les Arabes ne sont musulmans, bien évidemment, il n'y a pas de rappel de toutes les personnes qui constituent cette société israélienne qui est très hétérogène.
2: Mais alors, quant à ce point-là, pour le coup, je sais sans équivoque. En France, la France est un pays multiculturaliste, même si c'est un pays en fait qui, à la base, se fonde sur une culture, on va dire, judéo-chrétienne. Le drapeau de la France, l'hymne de la France, les rites en France sont en fait de culture française, judéo-chrétienne, même je dirais chrétienne, puisque la France est la fille d'Église. Pareil pour l'Espagne, pareil pour l'Italie. Vous n'avez pas de rappel de tout le tissu sociétal qui constitue cette population, je veux dire. Et la France est un État-nation. L'Italie est un État-nation. La Suisse est un État-nation. Moi, ce que je viens vous dire par là, c'est qu'en réalité, c'est un faux débat. C'est un faux procès. En fait, on vient utiliser cette loi alternation qui a en fait pour but simplement de rappeler qu'Israël est quand même l'État juif, c'est-à-dire le fait d'affirmer son identité, ne doit pas être interprété. Alors aujourd'hui, bien sûr, tout le monde est à fleur de peau et tout le monde en fait tombe et sombre dans un systémisme qui est, on va dire, quasi automatique. Mais en réalité, cela n'annule en rien, le fait d'affirmer quelque chose n'annule pas le caractère des autres. Et comme en fait on se sent intimidé, on se sent en fait traqué, on se sent brimé par tout, et aussi puisqu'en fait les gens qui sont les premiers à réagir sont des politiciens, et les politiques de quelque bord qu'ils soient sont tout le temps démagogues, vont monter sur leurs quatre chevaux. Et moi j'invite en fait tous les gens qui montent sur leurs grands chevaux en fait à un exercice extrêmement simple. Vous savez, cette loi elle est parue en fait quand j'étais en première année de droit. Et je me suis vu un exercice qui était, mais voilà, tout simplement quelqu'un qui sait lire peut s'y livrer. J'ai pris cette loi, je me suis dit, tu sais quoi, tu vas être très objectif avec toi-même. Lis cette loi et on va constater par nous-mêmes s'il y a quelque chose qui est problématique, s'il y a quelque chose en fait qui va minimiser quelconque minorité qu'elle soit. Personne n'est capable aujourd'hui de me citer un point dans cette loi qui minimise notre minorité. Je vais vous dire même plus que ça. L'article de la loi qui va définir en fait le statut de la langue, c'est-à-dire en fait que la langue principale de l'État d'Israël est l'hébreu, définit aussi que l'arabe a un statut particulier. Ouais. Et il n'y a pas un autre État-nation au monde qui va venir prendre en compte le fait qu'une autre minorité, vous voyez, on peut toujours voir les choses soit par la négative, soit par l'affirmative. Moi, au contraire, le fait de même souligner le statut de l'arabe, qu'elle ait un statut particulier, je trouve au contraire que c'est tout l'inverse de ce qu'on clame contre cette loi.
0: C'est un débat qui va
2: on a même rappelé le statut de l'arabe. C'est-à-dire qu'en fait, pourquoi est-ce que nous, qui sommes français, je peux être, on va dire, catenonné avec vous. C'est-à-dire qu'en fait, je peux être procédurier et venir vous voir et vous dire, mais attendez, en réalité, nous, français, fiers que nous sommes en Israël, nous sommes une très belle communauté qui apporte énormément au pays. Regardez la communauté française en Israël, on est 350 000 personnes. Pourquoi est-ce qu'on n'a pas le droit à un rappel du statut du français dans cette loi d'État-nation ?
0: Oui, bon, c'était pas les mêmes. Oui, avec les quelques instants qui nous restent, docteur Marie-Lyne Smadja.
1: Oui. J'aimerais juste intervenir, évidemment, pas en tant que juriste, mais je suis médiatrice de ce débat, et donc je ne peux pas parler non plus à la place de maître
0: ça va être passionnant.
1: Et va pas donner mon propre avis non plus. Mais par contre, ce que je voulais dire quand même, c'est que cette loi, elle dépasse le cadre juridique. Elle est devenue vraiment un symbole des grandes interrogations qui traversent la société israélienne. Donc on parle surtout d'identité, là, identité nationale, démocratie, place des minorités. Donc en fait, le débat, en tout cas, à raison gardée, n'est pas pour dire je suis pour Ben Souchon, je suis pour Badran, c'est pas du tout ça. Ce qu'on veut, c'est le but, c'est vraiment de faire une pensée beaucoup plus profonde. Moi, je pense que notre collectif lutte contre ce que moi j'appelle la pensée fast-food. Okay, je suis pour Bibi, je suis contre Bibi, je suis pour ceci, je suis pour cela. Et en fait, il faut entendre aussi les arguments des critiques aussi. Par exemple, quand j'ai participé à cette loi à la Knesset, donc j'étais dans les commissions, j'étais aussi dans les différentes plénières, donc j'étais très très impliquée dans cette loi. J'entendais les critiques et je les entends encore aujourd'hui après le 7 octobre, je les entends aujourd'hui proche des trucs. Il y a l'absence d'une référence explicite à l'égalité est aussi problématique. Vous comprenez les sentiments, certains citoyens arabes, mais surtout les druzes, après le 7 octobre, encore plus.

0: symboliquement exclus, et on se demande est-ce que cette loi, elle n'est pas en train encore de diviser encore plus les identités, est-ce qu'elle pourrait être utilisée éventuellement. On a quand même un gouvernement qui va très très à droite, donc une politique pourrait justifier une politique plus discriminatoire. Donc il y a plein quand même de sujets importants, et c'est pour ça qu'il faut faire ce débat. Alors évidemment, Alexandre est très convaincant, et c'est pour ça qu'il est là, et c'est pour ça qu'il est un grand avocat de renom, mais c'est très important d'écouter les différents avis, et en plus on va entendre aussi le public. Le public, parce qu'il y aura débat avec le public aussi, évidemment un débat plus court qu'entre Amir et Alexandre. Mais ce que j'aimerais vraiment dire, c'est que j'invite vraiment les gens, d'ailleurs l'événement est quasi complet, hein, donc il y a encore quelques places, mais j'invite les gens qui vont venir, et les gens qui se sont inscrits, les gens qui vont s'inscrire après cette interview, à réfléchir dans la pensée profonde. C'est ça ce que j'aimerais.
1: Et à venir ouvert avec, pour pouvoir dialoguer.
0: Exactement. Et même si on vient avec déjà un préjugé, de le laisser à la porte de la salle et de se dire « je vais écouter ». Parce que je crois qu'il n'y a pas un événement de raison gardée où les gens ne sont pas dit « j'ai au moins appris quelque chose ». Au moins une chose que je ne pensais pas, que je ne savais pas avant, que quelqu'un qui est dans le camp opposé au mien m'a amené une autre réflexion. C'est le but de raison garder, et c'est pour ça que c'est pas aussi, vous m'avez posé la question au début, Yaël, mais ça vous paraît pas évident, c'est pas évident pour vous qui vous disent oui tout de suite. Non, c'est pas évident, parce que vous regardez la société israélienne, combien elle est fracturée, combien nous ne sommes pas.
1: Et c'est une des raisons pour lesquelles on est content que vous ayez créé ce collectif qui puisse permettre aux gens de s'écouter et de dialoguer, notamment évidemment depuis les horreurs du 7 octobre et de la division manifeste de la société israélienne. Docteur Marilyn Smadja et maître Alexandre Ben-Soussan, merci beaucoup. On met évidemment en lien dans la description de cette vidéo tous les détails de cet événement du 28 juin prochain, et évidemment on sera ravis d'avoir les retours après ça. Merci beaucoup à vous deux d'avoir participé à cette émission.
0: Merci à elle, et merci à Alexandre, et à bientôt.
2: Et au suivant, au suivant.

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